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0: 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Il est 6h. 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
1: Bonjour à tous, mission accomplie pour les Bleus. La France termine première de son groupe et file tout droit vers les phases finales de la Coupe du Monde après sa victoire face à la Norvège, score final 4-1 hier soir, grâce notamment à un triplé d'Ousmane Dembélé. Prochaine étape, mardi soir, les tricolores affronteront la Suède en 16e de finale. La rencontre est programmée à 23h. Les fortes chaleurs mettent les hôpitaux sous tension. L'ARS d'Île-de-France déclenche le plan blanc pour tous les établissements de santé de la région. 50 départements sont maintenus en vigilance rouge canicule ce samedi, 35 en orange, avec un léger fléchissement des températures qui commence à s'opérer par l'ouest. De nombreux événements ont été annulés ce week-end, c'est le cas notamment du festival Solidays et de la Marche des Fiertés à Paris. En pleine canicule, ce drame à Marseille, un bébé de 18 mois est mort aux urgences après avoir été laissé dans une voiture garée sur le parking du campus de médecine de la Timone. Selon le journal La Provence, c'est le père de l'enfant qui l'aurait oublié en allant travailler. Au moins 3 enfants sont décédés dans des conditions similaires cette semaine dans le Vaucluse ainsi que dans le Val d'Oise. Une nouvelle plainte déposée contre Jérôme Barella, le meurtrier présumé de la petite Liana, est accusé de viol et de violence conjugale par sa propre femme. Mis en examen dans l'affaire de la mort de la collégienne, Jérôme Barella avait déjà fait l'objet de plusieurs plaintes et signalements pour des violences sexuelles sur mineurs sans jamais être inquiété par la justice. Il est actuellement incarcéré à la prison de Mont-de-Marsan à l'isolement. À l'étranger, le bilan toujours provisoire continue de s'alourdir après le double séisme au Venezuela, 920 morts et plusieurs milliers de blessés. Chiffre qui risque encore malheureusement de grossir alors que l'ONU estime à plus de 50 000 personnes le nombre de portés disparus. Et puis on en sait plus sur le programme de la visite du pape à Paris. Léon XIV célébrera une messe le 26 septembre sur la place de la Concorde et les Champs-Élysées. Le souverain pontife se rendra ensuite à Lourdes et à Metz. Voilà pour l'essentiel. Excellent début de journée à notre écoute.

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1: Bonjour à tous, c'est confirmé, la France affrontera la Suède en 16e de finale de la Coupe du Monde. La rencontre est prévue mardi prochain à 23h. Avec 3 succès en 3 matchs, les Bleus ont terminé premiers de leur poule. Hier, ils ont battu la Norvège 4-1. À noter aussi cette nuit la qualification de l'Espagne après sa victoire 1-0 face à l'Uruguay. Soirée historique également pour le Cap-Vert qui valide pour la première fois son billet pour les phases finales. Après une semaine de chaleur étouffante, les températures commencent à baisser ce week-end. Le nombre de départements en vigilance rouge canicule continue de diminuer. Ils sont 37 ce samedi sur un large quart nord-est, 48 en orange. 23 départements sont également placés en vigilance orange aux orages dès cet après-midi. Des Hauts-de-France jusqu'au centre Val-de-Loire en passant par la région parisienne. De fortes chaleurs qui entraînent des noyades en série. Un homme est mort noyé hier dans le canal Saint-Martin à Paris alors qu'il se baignait hors de la zone autorisée. Le dernier bilan communiqué hier par la ministre des Sports faisait état de 55 noyades en France depuis le début de l'épisode caniculaire. Pendant ce temps, Sébastien Lecornu lui valide une commande de 30 000 climatiseurs pour les hôpitaux. L'ARS d'Île-de-France a déclenché hier le plan blanc dans l'ensemble des établissements sanitaires franciliens. Force ouvrière, de son côté, a déposé un préavis national de grève dans la santé du 2 juillet au 15 octobre. Pour le syndicat, la canicule est aujourd'hui le révélateur brutal de l'état de délabrement de l'hôpital public. Le Burkina Faso annonce rompre ses relations diplomatiques avec la France. Le régime militaire accuse Paris d'activisme incessant contre ses intérêts, mais aussi d'ambition néocoloniale. Une nouvelle escalade après des années de fortes tensions entre les deux pays depuis le coup d'état de la junte militaire au pouvoir depuis 2022. Et puis un mot de rugby pour finir avec la finale du top 14 ce soir et une affiche 100% Occitanie. Le Stade Toulousain affronte Montpellier, coup d'envoi à 21h au Stade de France. Excellente matinée à tous.

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1: Bonjour à tous. Première étape validée pour l'équipe de France en Coupe du Monde. Les Bleus terminent premiers de leur groupe après leur victoire 4-1 hier soir face à la Norvège. Écoutez la satisfaction de Guy Stéphan, l'adjoint du sélectionneur Didier Deschamps, au micro d'M6.
2: On a fait ce qu'il fallait, on a senti beaucoup de plaisir dans le jeu, beaucoup d'accélération, beaucoup de situations de but. Ousmane qui fait un triplé, Désiré Doué qui marque son premier but de la tête de toute sa carrière. Donc voilà, c'est des bonnes choses, faut garder ça. Plus on va aller dans la compétition, je ne sais pas contre qui on va tomber en 16e, et plus les adversaires seront de valeur. Je ne dis pas que la Norvège n'était pas une équipe de valeur, mais ce n'était pas non plus leur équipe première. Soyons vigilants, soyons contents, savourons, et puis se remettre au travail dès demain avec Didier.
1: Les Bleus désormais fixés sur leur adversaire en 16e, ce sera la Suède. Mardi prochain, la rencontre est programmée à 23h. Dans l'actualité également, beaucoup de Français vont devoir encore composer avec les fortes chaleurs ce week-end, même si la canicule commence à reculer. On est passé ce matin de 50 à 37 départements en vigilance rouge, 48 en orange. Notez que 23 départements seront également placés cet après-midi en vigilance orange pour orage. Les fortes chaleurs qui mettent les hôpitaux sous tension. L'ARS d'Île-de-France déclenche le plan blanc pour tous les établissements de santé de la région. De nombreux événements ont également été annulés ce week-end. C'est le cas notamment du festival Solidays et de la Marche des Fiertés à Paris. À l'étranger, Israël et le Liban signent un accord cadre avec les États-Unis. Une première étape vers la paix, affirme le secrétaire d'État américain Marco Rubio. Les États-Unis qui annoncent avoir frappé des cibles en Iran en réponse à l'attaque d'un navire dans le détroit d'Ormuz. Et puis, Léon Marchand de retour en France, le quadruple champion olympique dispute à partir d'aujourd'hui les championnats de France de natation à Saint-Étienne. Lui qui n'avait plus nagé dans le pays depuis les Jeux de Paris en 2024. Excellente matinée à tous.

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1: Ah, bonne journée, bon week-end. Oxygène, la radio de Seine-et-Marne, il est 9h. Les infos avant Robbie Williams. 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L'actu maintenant sur Oxygène, c'est avec Frédéric Vincent.
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2: Bonjour à tous. La France commence enfin à voir le bout de l'épisode caniculaire. Météo France prévoit la fin des vigilances rouges à partir de dimanche soir. 37 départements restent en attendant placés en alerte maximale ce samedi sur un large quart nord-est incluant la région parisienne jusqu'au Puy-de-Dôme. L'ARS Île-de-France a déclenché le plan blanc dans les hôpitaux. Il y a eu près de 3000 passages aux urgences en 24 heures à Paris, soit une augmentation de 36% par rapport à une journée normale selon l'APHP. Après la chaleur, place aux orages. 23 départements basculeront en vigilance orange dès cet après-midi des Hauts-de-France jusqu'au centre-Val de Loire en passant par les Ardennes et la région parisienne. Météo France alerte sur un risque de phénomène localement fort avec des pluies intenses, de la grêle et de puissantes rafales de vent. En pleine canicule, ce drame à Marseille, un bébé de 18 mois est mort aux urgences après avoir été laissé dans une voiture garée sur un parking du campus de médecine de la Timone. Selon le journal La Provence, c'est le père de l'enfant qui l'aurait oublié en allant travailler. Au moins 3 enfants sont décédés dans des conditions similaires cette semaine dans le Vaucluse et le Val d'Oise. Un regain de tension entre Washington et Téhéran. Les gardiens de la Révolution disent avoir frappé des positions militaires américaines dans la région. L'armée américaine avait annoncé un peu plus tôt avoir frappé des cibles en Iran en riposte à une attaque contre un navire commercial dans le détroit d'Ormuz. On en sait un peu plus sur le programme de la visite du pape à Paris. Léon XIV célébrera une messe le 26 septembre sur la place de la Concorde et les Champs-Élysées. Le souverain pontife se rendra ensuite à Lourdes et à Metz. Et puis, mission accomplie pour les Bleus. La France termine première de son groupe après sa victoire 4-1 face à la Norvège. Les tricolores affronteront la Suède mardi soir en 16e de finale, rencontre programmée à 23h. À retenir aussi le soulagement pour la Belgique, les Diables Rouges qualifiés en terminant 3e après leur victoire 5-1 ce matin face à la Nouvelle-Zélande. Voilà pour l'info, excellente matinée à tous.
1: Merci Frédéric, bienvenue sur Oxygène, la radio de Seine-et-Marne en week-end avec Ray.

0: Avancer. Bien regardé avec nous, on sait, cet oxygène, la radio de la Seine-et-Marne en week-end, hein, 27 juin aujourd'hui. La suite, ce sera notamment avec Pink, ou bien encore Zao et MC Solar après la météo.
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0: Et la météo de ce samedi 27 juin en Seine-et-Marne, un ciel encore une fois ensoleillé avec voiles nuageux, les températures ce matin aux alentours de 21 degrés pour cet après-midi. Bah ça va bien monter encore une fois, hein, 37 degrés à Coulommiers, 37 à Brie-Comte-Robert, à Melun, 38 degrés le maxi à Bray-sur-Seine ou même encore à Montreux et Fontainebleau. 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Sur le smartphone, la tablette, l'enceinte connectée, il y a Naika qui arrive sur Oxygène, Jean-Jacques Goldman et Zaoué comme si Solar.
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0: Oxygène, la radio de Seine-et-Marne avec Pink, on reste ensemble. Ah bah oui, on reste ensemble bien évidemment hein, pour retrouver dans les minutes qui viennent notamment Jennifer Lopez avec David Guetta. Hein, Jennifer Lopez qui était passée au Stade de France il y a 3 semaines maintenant hein, pour chanter aux côtés de David Guetta. On va croiser aussi Charlotte Cardin et Naika juste après des bons plans, des idées de sortie avec Florent Barsac.
1: Bonjour à tous, des idées de sortie pour votre week-end à Nangy, c'est la grande fête de quartier de la Mare au Curé cet après-midi de 16h à 23h, des animations gratuites, un tournoi de foot, jeux en bois, atelier maquillage, théâtre, structure gonflable, il y a aussi la fameuse lucarne, lucarne d'Evry, pour tenter d'envoyer le ballon dans la lucarne, et des concerts ce soir à partir de 20h30 donc à Nangy. On va à Avon où la fête de la Saint-Pierre est de retour ce week-end, vous avez la fête foraine qui est installée depuis hier sur le parking de la maison dans la vallée. Il y a aussi 2 jours dans le gymnase de compétition d'escalade et puis demain après-midi, on nous annonce des animations cirque pour toute la famille dans le parc du Val du Moulin. Bray-sur-Seine, fête la musique. Aujourd'hui en fin de journée, rendez-vous devant l'église et sous la halle à partir de 17h30 avec des concerts organisés par l'école de musique. Il y aura aussi une représentation de gym, la kermesse des écoles dans la cour de l'école Jehan de Brie. C'est à Bray-sur-Seine cet après-midi et ce soir. Au Mets-sur-Seine, le parc Fenaise s'anime pour la fête interculturelle, lecture de poèmes, spectacles, concerts, danse, avec la chaleur, ça a été décalé à partir de 16h. Vous aurez aussi jeux, tournois de foot, animation et le coin gastronomie. Spécialités africaines, turques et maghrébines sont au programme. À l'est de la Seine-et-Marne, à la Ferté-Gaucher, la Battle Color. Ce soir, pour 2€, vous allez pouvoir acheter des sachets de poudre colorés et c'est parti pour la grande bataille entre 19h30 et 20h30 avec un DJ, un food truck présent. C'est tout à l'heure donc à la Ferté-Gaucher. Puis un mot à Céris, hein. L'événement Céris en fête du week-end a été largement modifié, les animations annulées, mais la fête foraine est maintenue, vous pouvez y accéder jusqu'à demain inclus. Voilà pour quelques idées de sortie, retrouvez-en davantage sur le site et l'appli Oxygène. Bon week-end.
0: Merci pour ces bons plans, bienvenue c'est Oxygène, la radio de Seine-et-Marne, on est là ensemble dans ce week-end avec Jennifer Lopez, Charlotte Cardin et Naika qui arrive maintenant sur Oxygène.
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0: Bon week-end, vous écoutez Oxygène. Et vous avez raison de nous avoir choisi dans ce samedi, un 27 juin, Oxygène, la radio de cinéma. Un week-end peut-être même, tiens, pour certains, le début des vacances. Oxygène, c'est la radio qui vous passe au moins de pub. On en profite ensemble, hein, déjà en direction de 10h du matin. Il y aura Vianney. Il y aura aussi Adam Lambert et puis Gillo, la bomba latina. Jennifer Lopez avec Davinou, avec David Guetta, Save Me Tonight. Et c'est la suite avant 10h du matin sur Oxygène, la radio de cinéma.
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2: Bonjour, bonjour à tous. Un dernier week-end étouffant avant un peu de répit. Plus aucun département ne sera en vigilance rouge canicule dimanche soir, indique Météo France. Le rafraîchissement a même déjà commencé à l'ouest. En attendant, 37 départements sont maintenus en alerte maximale pour ce samedi, 48 en orange. À Paris, la tension reste forte dans les hôpitaux où le plan blanc a été activé. La PHP note également une hausse de près de 80% des appels au SAMU. Hier, un homme est mort noyé dans le canal Saint-Martin. À Paris, il se baignait en dehors de la zone autorisée. Après la chaleur, place aux orages. 23 départements basculeront en vigilance orange dès cet après-midi des Hauts-de-France jusqu'au centre-Val de Loire en passant par les Ardennes et la région parisienne. Météo France alerte sur un risque de phénomène localement fort avec des pluies intenses, de la grêle et de puissantes rafales de vent. Dans l'actualité également, Téhéran dénonce une violation flagrante de l'accord avec Washington. Les États-Unis ont mené des frappes sur des cibles en Iran suite à l'attaque d'un navire commercial dans le détroit d'Ormuz attribué à l'Iran. Les gardiens de la révolution affirment ce matin avoir riposté en attaquant des cibles américaines dans le Golfe. Le bilan toujours provisoire continue de s'alourdir après le double séisme au Venezuela. 920 morts et plusieurs milliers de blessés, chiffres qui risquent encore malheureusement de grossir. Alors que l'ONU estime à plus de 50 000 personnes le nombre de disparus. On passe au foot, c'est confirmé, la France affrontera la Suède en 16e de finale de la Coupe du Monde. La rencontre est prévue mardi prochain à 23h. Avec 3 succès en 3 matchs, les Bleus ont terminé premiers de leur poule. Hier, ils ont battu la Norvège 4-1. À noter aussi cette nuit les qualifications de l'Espagne, de la Belgique, du Cap-Vert ou encore de l'Égypte. Et puis, un astéroïde géant va passer à proximité de la Terre. Aujourd'hui, il sera observable avec de petits télescopes ou de grosses jumelles, selon l'Agence spatiale européenne, l'ESA, qui évoque un phénomène assez rare, sans risque de collision. Très bonne journée à tous.
0: Ah, bienvenue, c'est le week-end. Merci Frédéric pour ce petit point sur l'actu. Un week-end avec un samedi encore chaud, chaud, chaud. Ça va commencer à baisser demain dimanche. Bon, il y aura encore 28, 29. Hein. Pour le coup, on est là ensemble. Oxygène, la radio de Seine-et-Marne, nouvelle heure avec Dua Lipa et Temper City sur Oxygène.

0: Sympa de réécouter ce titre hein, sur Oxygène. La rue de la Seine-et-Marne, c'était Usher. On reste ensemble avec Sia et Tamim Pala après la météo.
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0: Et la météo de ce samedi 27 juin en Seine-et-Marne, encore une fois un ciel ensoleillé avec un petit voile nuage gelé, température toujours chaude hein, entre 21 et 23 ce matin. 37 degrés cet après-midi à Montreux, 37 degrés également à Meaux, à Coulommiers, 36 degrés à Provins. Vous restez avec nous, hein, c'est Oxygène, la rue de la Seine-et-Marne, week-end ensemble avec Nodapt et Tamim Pala, Dracula, très vite.
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0: Oxygène, la radio de Seine-et-Marne avec un adapteur. Oxygène. Le groupe qui est en ce moment en résidence à Las Vegas, plutôt sympa, tiens, comme idée de vacances. Allez, vous restez avec nous, Oxygène, la radio de Seine-et-Marne dans cet été. Hein. Et ce week-end à passer ensemble avec en préparation, notamment Shakira, il y aura aussi le groupe Téléphone et puis Taylor Swift, un très vite sur Oxygène, juste après des bons plans, des idées de sortie avec Florent Marsac.
1: Bonjour à tous, des idées de sortie pour votre week-end à Nangis. C'est la grande fête de quartier de la Mare au Curé cet après-midi de 16h à 23h. Des animations gratuites, un tournoi de foot, jeux en bois, atelier maquillage, théâtre, structure gonflable. Il y a aussi la fameuse lucarne, lucarne d'Evry, pour tenter d'envoyer le ballon dans la lucarne. Et des concerts ce soir à partir de 20h30, donc à Nangis. On va à Avon où la fête de la Saint-Pierre est de retour ce week-end. Vous avez la fête foraine qui est installée depuis hier sur le parking de la maison dans la vallée. Il y a aussi deux jours dans le gymnase de compétition d'escalade. Et puis demain après-midi, on nous annonce des animations cirque pour toute la famille dans le parc du Val du Moulin. Bray-sur-Seine fête la musique aujourd'hui en fin de journée. Rendez-vous devant l'église et sous la halle à partir de 17h30 avec des concerts organisés par l'école de musique. Il y aura aussi une représentation de gym, la kermesse des écoles, dans la cour de l'école Jehan de Brie. C'est à Bray-sur-Seine cet après-midi et ce soir. Au Mets-sur-Seine, le parc Fenaise s'anime pour la fête interculturelle, lecture de poèmes, spectacles, concerts, danse, avec la chaleur, ça a été décalé.

0: partir de 16h. Vous aurez aussi jeux, tournois de foot, animation et le coin gastronomie. Spécialités africaines, turques et maghrébines sont au programme. À l'est de la Seine-et-Marne, à la Ferté-Gaucher, la Battle Color. Ce soir, pour 2€, vous allez pouvoir acheter des sachets de poudre colorée. Et c'est parti pour la grande bataille entre 19h30 et 20h30 avec un DJ, un food truck présent. C'est tout à l'heure donc à la Ferté-Gaucher. Puis un mot à Séris, hein, l'événement Séris en fête du week-end a été largement modifié, les animations annulées, mais la fête foraine est maintenue. Vous pouvez y accéder jusqu'à demain inclus. Voilà pour quelques idées de sortie, retrouvez-en davantage sur le site et l'appli Oxygène. Bon week-end.
1: Merci pour ces bons plans. Taylor Swift arrive maintenant au week-end sur Oxygène.

0: En week-end, vous êtes avec nous pour écouter Oxygène. Et on est bien, on en profite tiens, de ce week-end comme Amélie qui nous écoute en ce moment à Melun, qui nous fait un petit clin d'œil, hein, qui attend les vacances avec impatience. Pour elle, ce sera la fin de la semaine prochaine. Oxygène, la radio de CD Mart, c'est la radio qui vous passe le moins de pubs, hein, déjà en direction de 11h avec Britney Spears. Il y aura aussi Wiz VMC, puis Shakira et Guy Dai. L'hymne de la Coupe du Monde de Foufoot qui arrive très vite. Dai, à la maison, partout, en week-end sur Oxygène, la radio de CD Mart.
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1: Oxygène. 11h du matin, Oxygène, la radio de Seine-et-Marne avec juste après l'actu Alex Warren. 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
2: Bonjour, bonjour à tous. 37 départements maintenus en alerte maximale canicule. La fin de l'épisode se profile. D'ici la fin du week-end, l'ensemble des vigilances rouges seront levées dimanche soir, assure Météo France. Après la chaleur, place aux orages, 34 départements basculeront en vigilance orange pour certains dès cet après-midi, d'autres ce soir. L'alerte s'étend des Hauts-de-France jusqu'au sud-ouest en passant par les Ardennes, le centre-Val de Loire et la région parisienne. À Paris, où les fortes chaleurs mettent les hôpitaux sous tension, l'ARS Île-de-France a déclenché le plan blanc. Près de 3000 passages aux urgences ont été recensés en 24 heures par l'APHP, qui note également une hausse de près de 80% des appels au SAMU. De nombreux événements ont été annulés ce week-end, c'est le cas notamment du festival Solidays et de la Marche des Fiertés. Les plaintes s'accumulent contre Jérôme Barella. Le meurtrier présumé de la petite Liana est accusé de viol et de violence conjugale par sa femme. La plainte a été déposée le 18 juin dernier, près de trois semaines après la disparition de la collégienne. Depuis son incarcération, Jérôme Barella est visé par au moins cinq nouvelles plaintes, notamment une déposée par la mère d'une petite fille, Rosa, qui l'accuse d'une cinquantaine de viols. Un animateur périscolaire mis en examen pour agression sexuelle sur mineur dans le Vaucluse, âgé de 25 ans, il était en garde à vue depuis mercredi, après trois plaintes déposées par des parents d'élèves à Morières-les-Avignon, des faits présumés commis sur des enfants de 3 à 4 ans dans un centre aéré de la commune. À l'étranger, Téhéran dénonce une violation flagrante de l'accord avec Washington. Les États-Unis ont mené des frappes sur des cibles en Iran suite à l'attaque d'un navire commercial dans le détroit d'Ormuz. Les gardiens de la Révolution affirment ce matin avoir riposté en attaquant des cibles américaines dans le Golfe. Et puis un mot de rugby pour finir avec la finale du top 14 ce soir à une affiche 100% Occitanie. Le Stade toulousain affronte Montpellier. Le coup d'envoi, c'est à 21h au Stade de France. Voilà pour l'essentiel. Excellente fin de matinée à notre écoute.
1: Merci Frédéric, bienvenue sur Oxygène, la radio de la Seine-et-Marne, week-end sympa ensemble, un samedi 27 juin. Et nouvelle heure qui démarre pour nous avec Jérémy Frérot et Alex Warren, Fever Dream sur Oxygène.

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0: Ed Sheeran sur Oxygène. Bon week-end les copains, vous passez un petit moment avec nous, vous avez raison de nous avoir choisi, hein, c'est Oxygène, la radio de Seine-et-Marne, et j'ai les noms de 2-3 personnes qui sont déjà en vacances en plus, hein, vous profitez de l'été avec nous. Oxygène, c'est la radio qui vous passe le moins de pub avec en préparation Samber, il y a aussi Jennifer, ou encore Bruno Mars, juste après un petit coup d'œil tiens sur la météo.
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0: La météo de ce samedi 27 juin en Seine-et-Marne, bah, toujours un ciel ensoleillé avec un petit voile nuageux. Les températures ce matin, 24-25 degrés. Ça va encore bien monter hein, pour l'après-midi. 37 degrés à Bricont-Robert, à Melun, 38 degrés du côté de Montreux, mais encore Fontainebleau. 36 degrés à Provins, 37 degrés à Meaux et Coulommiers. On profite hein, de ce week-end tous ensemble. Vous les écoutez partout très simplement hein, grâce à l'application Oxygène. Ensemble donc avec Samber, il y aura aussi Jennifer au soleil. Bon, c'est quoi le soleil? Il y aura aussi Bruno Mars sur Oxygène.
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0: Oxygène, la radio de Seine-et-Marne avec Jennifer hein, qui nous a emmené faire un petit tour au soleil. Et vous restez là, bien évidemment, profitez de cette journée, de ce week-end, 27 juin. Oxygène, la radio de Seine-et-Marne, hein, partout, avec vous, avec Charlotte Cardin, Feel Good. Il y aura aussi Angèle qui nous promet, hein, ça y est, un nouvel album pour la fin de l'année. Et je vous passe aussi Somber 12 to 12, après des bons plans, maintenant au Seine-et-Marne avec Florent Barsac.
1: Bonjour à tous, des idées de sortie pour votre week-end à Nangy, c'est la grande fête de quartier de la Mare au Curé cet après-midi de 16h à 23h, des animations gratuites, un tournoi de foot, jeux en bois, atelier maquillage, théâtre, structure gonflable, il y a aussi la fameuse lucarne d'Evry pour tenter d'envoyer le ballon dans la lucarne et des concerts ce soir à partir de 20h30 donc à Nangy. On va à Avon où la fête de la Saint-Pierre est de retour ce week-end, vous avez la fête foraine qui est installée depuis hier sur le parking de la maison dans la vallée. Il y a aussi deux jours dans le gymnase de compétition d'escalade et puis demain après-midi, on nous annonce des animations cirque pour toute la famille dans le parc du Val du Moulin. Bray-sur-Seine, fête la musique aujourd'hui en fin de journée, rendez-vous devant l'église et sous la halle à partir de 17h30 avec des concerts organisés par l'école de musique. Il y aura aussi une représentation de gym, la kermesse des écoles dans la cour de l'école Jehan de Brie. C'est à Bray-sur-Seine cet après-midi et ce soir. Au Mets-sur-Seine, le parc Fenaise s'anime pour la fête interculturelle, lecture de poèmes, spectacles, concerts, danse, avec la chaleur s'était décalée à partir de 16h. Vous aurez aussi jeux, tournois de foot, animation et le coin gastronomie. Spécialités africaines, turques et maghrébines sont au programme. À l'est de la Seine-et-Marne, à la Ferté-Gaucher, la Battle Color. Ce soir, pour 2€, vous allez pouvoir acheter des sachets de poudre colorée et c'est parti pour la grande bataille entre 19h30 et 20h30 avec un DJ, un food truck présent. C'est tout à l'heure donc à la Ferté-Gaucher. Puis un mot à Céris, hein. L'événement Céris en fête du week-end a été largement modifié, les animations annulées, mais la fête foraine est maintenue. Vous pouvez y accéder jusqu'à demain inclus. Voilà pour quelques idées de sortie. Retrouvez-en davantage sur le site et l'appli Oxygène. Bon week-end.
0: Ah, merci Florent.

Laurent, bienvenue, c'est Oxygène, la radio de la Seine-et-Marne. Un bon week-end se passe avec nous, ouais, normal. Oxygène, c'est la radio qui vous passe le moins de pub. Et on en profite ensemble avec ma Charlotte, Charlotte Cardin, Angèle et Sander, maintenant sur Oxygène.

0: Angèle avec Tout oublié sur Oxygène. Et elle a confirmé cette semaine son retour avec un nouvel album qui devrait arriver avant la fin de l'année 2026. Un album beaucoup plus électro, hein, notamment avec le titre qu'on connaît déjà avec Justice. Vous écoutez Oxygène, la radio de Seine-et-Marne. La radio qui vous passe le moins de pub, hein, pour bien profiter du week-end avec Clara Luciani, Stardust et puis Charlotte. Avec Feel Good. Bon week-end, la climatisation Oxygène est branchée pour nous faire du bien. Et c'est la suite en Seine-et-Marne, Charlotte.
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1: Bonjour à tous, les 30 degrés déjà dépassés à 10h dans l'est de la France, 37 départements du quart nord-est du pays restent en alerte rouge canicule. On attend encore des températures proches des 40 degrés. En revanche, ça va déjà un peu mieux dans l'ouest. Plusieurs départements sont repassés en vigilance orange, mais attention aux orages. Météo France déclenche une vigilance orange des Hauts-de-France au Pays Basque. L'agence météo prévoit une levée des vigilances rouges dimanche soir. Conséquence de cette chaleur, les services d'urgence sont en première ligne, plus 80% d'appels cette semaine dans les SAMU franciliens, selon un bilan publié par les hôpitaux de Paris. 3000 passages aux urgences comptabilisés en 24 heures. Le plan Orsan de niveau 3 a été déclenché par le Premier ministre. Il permet de réorganiser des lits d'hôpitaux et de réquisitionner du personnel volontaire. Et pour se rafraîchir, certains plongent dans les points d'eau. Un homme a été retrouvé noyé dans le canal Saint-Martin à Paris hier. Il est mort en dehors de l'espace surveillé et des horaires d'ouverture de la baignade, selon le maire de la capital, Emmanuel Grégoire, il évoque une infinie tristesse sur X. Le gouvernement a annoncé hier 55 noyades en France depuis le début de la canicule. L'accord entre les États-Unis et l'Iran va-t-il tenir ? Ce matin, Téhéran annonce une violation flagrante du protocole conclu avec les Américains après de nouvelles frappes aériennes hier soir sur la côte sud de l'Iran. Le commandement central américain assure avoir ciblé des lieux de stockage de missiles et de drones. Et Bahreïn dit avoir été visé par des drones iraniens ce matin. En foot, la France qualifiée pour les 16e de finale de la Coupe du Monde. Victoire hier face à la Norvège 4-1 grâce à un triplé d'Ousmane Dembélé. Les Bleus qui finissent premiers de leur groupe et affronteront la Suède mardi. Et puis en cyclisme, David Gaudu ne prendra pas part au Tour de France cette année. Le coureur de la Groupama FDJ et tout nouveau jeune papa l'a confirmé en marge des championnats de France. Il affirme ne pas avoir eu une préparation optimale alors qu'il devait prendre soin de la mère de son enfant. Voilà pour l'actualité, très bonne journée à tous. We'll be right back.

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Il est 15h.

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1: Bonsoir à tous. Bientôt, la fin de la vigilance rouge canicule. Météo France prévoit une levée de l'alerte maximale demain soir sur toute la France. Déjà ce soir à 22h, l'Aisne, le Cher, le Loiret ou encore le Nord basculeront du rouge à l'orange. 37 départements concernés par la vigilance rouge aujourd'hui. Mais si la chaleur s'estompe, elle laisse place aux orages. De l'air plus frais commence à gagner le pays par l'ouest et le nord-ouest. Des orages ponctuellement violents vont donc se déclencher, prévient Météo France. 39 départements sont désormais en vigilance orange. Des orages brusques et violents vont se déclencher sur le centre-val de Loire pour se propager vers l'Île-de-France puis les Hauts-de-France. Et conséquence de la canicule, les services d'urgence sont en première ligne, plus 80% d'appels cette semaine dans les SAMU franciliens. Selon un bilan publié par les hôpitaux de Paris, la canicule recule, mais ses effets sanitaires restent devant nous, selon Matignon, après une nouvelle cellule interministérielle de crise ce matin. Dans l'actualité aussi, une nouvelle plainte à charge contre Jérôme Barella, le principal suspect dans le meurtre de Liana dans le Gers, est visé par une plainte déposée par sa femme pour viol et violence conjugale. C'est une grave erreur. Au Liban, le Hezbollah rejette comme nul et non avenu l'accord cadre signé entre Israël, le Liban et les États-Unis. Ce texte légitime l'occupation israélienne, selon le chef du Hezbollah. Dans le même temps, l'armée israélienne affirme avoir frappé des combattants présumés dans le sud du Liban. Direction la Coupe du Monde de foot et les Bleus qui ont retrouvé leur sélectionneur. Didier Deschamps est de retour à Boston après les obsèques de sa maman hier dans l'Hexagone. Le coach de l'équipe de France dirige l'entraînement de cet après-midi. Les Bleus qui terminent premier du groupe I après leur victoire face à la Norvège 4-1 hier. Et puis en rugby, c'est une finale 100% Occitane. Toulouse affronte Montpellier en finale de top 14 ce soir au Stade de France, coup d'envoi 21h. En revanche, la finale cadet entre Bègles et Bordeaux qui devait précéder a été annulée et reportée au week-end prochain par la préfecture de Paris en raison des fortes chaleurs. Voilà pour l'actualité, bonne fin d'après-midi à tous.

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1: Bonsoir à tous. Le week-end s'annonce orageux. 39 départements sont placés en vigilance orange orage par Météo France, de la frontière belge aux Pyrénées, en passant par le centre-val de Loire. L'agence Météo alerte sur un risque fort de phénomènes violents, voire localement très violents, avec de la grêle moyenne ou grosse, une intense activité électrique et des rafales ponctuellement supérieures à 100 km/h. Et pendant ce temps, 37 départements sont restés en alerte rouge canicule dans un quart nord-est aujourd'hui. Ils seront 24 demain. Le dôme de chaleur se décale maintenant vers l'est de l'Europe. Ce soir, plusieurs départements du centre, notamment, basculeront en orange avant l'Île-de-France dès 6h demain matin. Les 40 degrés ont été mesurés à Metz pour la première fois depuis 1940 et l'ouverture de la station météo sur place. Cette chaleur qui engorge les hôpitaux mais aussi les funérariums parisiens, les deux établissements intramuros, sont complets selon la Fédération nationale du funéraire. Ce matin, Matignon confirmait une hausse des décès, notamment à domicile à cause de la chaleur. Le SAMU dénombre 109 morts de la canicule sur la voie publique ou à domicile à Paris en 24 heures. Cette semaine, les appels aux urgences ont bondi de 80% dans les SAMU franciliens. Et à noter que le gouvernement annonce prolonger la durée des soldes pour aider les commerçants, alors que les boutiques de centre-ville sont désertées par les clients. Dans l'actualité aussi au Venezuela, la course contre la montre continue. Plusieurs milliers d'habitants restent portés disparus sous les décombres après le violent séisme qui a touché le nord du pays mercredi. Deux puissantes secousses en l'espace de quelques secondes. Le dernier bilan fait état de 920 morts. Le Constellation ne sera plus jamais un bar, annonce du président du canton du Valais en Suisse. Il précise que l'établissement sera transformé en lieu dévolu à la jeunesse. C'est dans ce bar qu'un incendie s'est déclenché le soir du Nouvel An à Crans-Montana, faisant 41 morts. Et puis en cyclisme, Célia Géry, sacrée championne de France, la coureuse de la FDJ United Suez, est arrivée première de la course en ligne féminine en Isère. Voilà pour l'actualité, très bon début de soirée à tous.

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1: Bonsoir à tous. Plusieurs villes ont encore battu des records de chaleur aujourd'hui. La canicule est en train de s'évacuer vers l'est de la France. 41 enregistrés à 16h à Vichy dans l'Allier, 41 degrés aussi à Colmar et 40 à Nancy. 24 départements seront en vigilance rouge canicule demain. Une vingtaine dont l'Île-de-France vont sortir de l'alerte rouge demain matin à 6h. La chaleur qui pèse sur les services de secours. Le SAMU de Paris a recensé 109 morts sur la voie publique ou à domicile en 24h. 3 à 4 fois plus que la normale. Ces chiffres ne comptabilisent pas les morts à l'hôpital. Le bilan pourrait donc être plus lourd. De forts orages sont attendus ce week-end, accompagnés de pluies intenses, de grêles et de fortes rafales de vent. 16 départements seront demain en vigilance orange aux orages. En raison de l'arrivée de ces intempéries, la ville de Paris annonce la fermeture de tous les parcs et jardins ce soir, ainsi que du site de baignade du canal Saint-Martin. Dans l'actualité aussi, le bar Le Constellation sera reconverti en un lieu dédié à la jeunesse. L'établissement ne sera plus jamais un bar, déclare le président du canton du Valais dans une interview au quotidien suisse Le Temps. 41 personnes, dont de nombreux mineurs, ont perdu la vie dans l'incendie qui a touché l'établissement au Nouvel An à Grand Montana. Près de 7 millions de personnes pourraient avoir été affectées par les deux séismes qui ont frappé le Venezuela. Première estimation des Nations Unies. Le bilan provisoire est de 920 morts, mais des victimes sont toujours piégées dans les décombres, notamment à La Guaira, au nord de la capitale Caracas. Et puis le sport, on connaîtra cette nuit les derniers qualifiés pour les 16e de finale de la Coupe du Monde de football. 6 rencontres au programme, à 23h Croatie, Ghana et Panama, Angleterre. À 1h30 du matin, la Colombie affronte le Portugal et la République démocratique du Congo, l'Ouzbékistan. Le coup d'envoi des deux derniers matchs aura lieu à 4h du matin, Algérie, Autriche et Jordanie, Argentine. Voilà pour ce point sur l'actualité. Très bonne soirée à tous, à notre écoute.

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1: Comment bien gérer l'achat de vos lunettes? 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
1: 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Dímelo.